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1: 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C'est le monde de la mort de Gorgon, où il faut abdar, d'arrêt, d'arrêt, d'arrêt, d'arrêt. 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
2: 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Parlons de ça, il faut qu'on ait une fois tout pour le Sénégal.
1: D'accord.
2: C'est grâce à son travail. c'est pas grâce aux ambassadeurs.
1: Mm-hmm.
2: Et ça, je ne le dis pas pour diminuer ce rôle. Il y a un rôle institutionnel.
1: Mm-hmm.
2: Mais nous, le Sénégal, nous avons tout le monde, nous avons tout le monde, nous avons tout le monde, nous avons tout le monde, nous avons tout le monde, nous avons un rapport avec l'autorité. Donc, j'ai beaucoup insisté, j'ai beaucoup parlé de la diplomatie, effectivement, qui est libre. Parce que nous ne pouvons pas dire, parce que nous ne pouvons pas dire libre.
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2: 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D'abord, nous avons dit que nous avons effectivement, nous avons dit que nous avons dit que effectivement, nous avons dit que Donc modérateur bi day présenter comme l'auteur du livre, OK? 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